Ciao.

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3: À l'occasion de la fête des associations de Vauvert à la Plaine des Sports René Girard, nous avons réalisé une série d'interviews. Découvrez maintenant l'une d'entre elles.
4: Benjamin, il est président d'Atoufilo. C'est une association de Vauvert qui... Ali, la philo, la culture, la réflexion, Benjamin, pour rappeler un peu tout ça.
5: Oui, de façon générale, Atoufilo, c'est une structure qui a avant tout été pensée pour fédérer, pour créer des espaces libres de réflexion sur des sujets divers et variés. Donc on a un cahier des charges qui est quand même extrêmement large. Ça fait 6 ans que nous existons. Après la première vague Covid, où la culture était mise en berne, c'est le moins qu'on puisse dire, on a décidé avec quelques amis vauverdois eh bien, de créer cette structure-là, donc conférences sur des sujets de spécialistes, philo, anthropologie, sociologie. Mais il nous est arrivé également d'organiser des concerts, des pièces de théâtre, enfin voilà, des manifestations culturelles au sens large.
4: On évoque les difficultés à la suite du changement de municipalité.
5: On va dire quelques mots, oui.
4: En gros, vous n'avez pas eu de subvention.
5: Non, ça n'est pas tout à fait ça. Nous avons eu une subvention. Nous avions sollicité la mairie de Vauvert, comme nous le faisons chaque année, pour demander une subvention à hauteur de 2000 euros. Cette subvention, elle avait vocation à financer un projet que nous entretenons avec le Grand Palais et les musées nationaux, donc les structures parisiennes, et qui avait vocation à permettre à tous les enfants de CM1, CM2, les écoles publiques de Vauvert, eh bien de bénéficier de conférences de spécialistes parisiens sur l'histoire de l'art. Et la nouvelle majorité a décidé de nous conseiller.

0: sachant qu'on me donne le motif par deux fois. On ne m'a pas donné le motif de cette convocation, j'ai donc décidé de ne pas y aller. Voilà. En général, quand vous contactez quelqu'un, vous lui donnez les raisons pour lesquelles vous souhaitez le voir. Voilà.
1: Très bien, ça c'est dit, on s'est passé, on évoque maintenant à tout filo, et puis il reste quand même un peu de, j'ai vu, bon, il y a dans le programme, il y a une dernière page où les à tout filo à l'école, etc., étaient à tout filo en bas de l'immeuble, à tout filo les tout petits, le livre des écrans a été annulé,
0: oui,
1: par rapport à cette subvention qui n'a pas été versée.
0: Et oui.
1: Voilà. Et par contre, vous avez maintenu deux, trois, d'ici décembre, hein, trois manifestations, dont une là, le samedi 19 septembre. Alors peut-être si vous écoutez cette interview, bah, il sera peut-être passé, parce qu'on va passer les interviews, je le rappelle, tout au long du mois. Le 19 septembre, donc à 17h30, le 19 septembre, samedi, chez Mimi et Gabi, là c'est du privé du coup. Hein. Ce ne sont pas des salles municipales.
0: Non, ce ne sont pas des salles municipales, puisque nous avions cru comprendre que, vexé de ne pas les avoir rencontrés, la mairie ne nous aiderait plus. C'est quelque chose qui n'a pas été explicitement dit, mais c'est quelque chose que nous avons cru comprendre. Donc, on essaie de ne pas désespérer, de trouver des solutions. Donc, en l'occurrence, on se rabat chez les privés. Mais ce n'est pas la première fois qu'on organise des manifestations chez les privés. Il se trouve que maintenant, ça sera permanent. Voilà.
1: Chez Mimi et Gabi.
0: Oui.
1: Ouais, chez Mimi et Gabi, c'est Vauverdois.
0: Oui, bien sûr, Mireille Salaire, que beaucoup de Vauverdois connaissent, puisqu'elle a longtemps tenu un atelier de couture à Robert Gourdon, et qui sont donc des, au-delà d'un engagement politique quelconque, hein, ce sont des sympathisants d'Atout Filo, et donc Geneviève Sarguet, notre programmatrice, leur a proposé, ils ont accepté de nous recevoir dans une salle qui le permet, et qui peut contenir une soixantaine de personnes.
1: Habiter autrement, un film documentaire de Sylvain Brineau, un peu de provocation aussi sur la première.
0: Sylvain
1: Brineau, il y a eu une polémique puisque son exposition a été déprogrammée dès l'élection du nouveau maire de Vauvert. Ça, c'est pour la petite histoire. Donc,
0: c'est ce que beaucoup de personnes pensent, mais en réalité, c'est un projet que nous avions depuis déjà très longtemps. Et il se trouve qu'effectivement, Sylvain va ouvrir notre saison. Alors, on peut penser que c'est de la provocation, mais il n'en est rien. Voilà.
1: Projection, donc habiter autrement, c'est le film documentaire de Sylvain Brineau qui s'est attaché aux cabanes de Lunel.
0: Oui.
1: C'est quoi ces cabanes?
0: Alors,
1: je le connais, mais.
0: Bien sûr, le long du canal de Lunel, il y a un certain nombre de cabanes, voilà, un nombre important de cabaniers. Et Sylvain, caméra à l'épaule, un petit peu en improvisant, a un jour décidé, il y a une quinzaine d'années, d'aller rencontrer ces gens pour qu'ils nous expliquent un petit peu ce qu'il en est, leur façon de vivre, leur rapport à la nature. Et donc, c'est un court documentaire qu'il a fait avec sa fille, Colline, d'une trentaine de minutes. Et donc, nous avons décidé de disserter, après la diffusion de ce documentaire, sur ce sujet-là. On aura des spécialistes pour cela. On aura notamment Agnès Jean-Jean, qui est une anthropologue, spécialiste de l'habitat parallèle. Et donc, c'est une occasion, sur ce sujet, d'ouvrir la saison 2026-2027 d'Atout Filo.
1: Le débat, est-ce qu'il y a un questionnement? C'est alors, peut-on vivre
0: Oui. D'abord, qu'est-ce que l'habitat
1: autrement?
0: Qu'est-ce que l'habitat alternatif? Qu'est-ce qu'une cabane? Et je crois qu'une fois qu'on a regardé ce documentaire, nous l'avons nous-mêmes regardé deux fois, il y a une question qui triomphe, une question qui émerge. Qu'est-ce que la cabane dit du rapport qu'entretient l'homme avec la nature? Parce que le long, les gens qui nous écoutent le savent sans doute, mais le long du canal, on est quand même dans un environnement relativement naturel, où les animaux, les marécages sont maîtres. Et donc, qu'est-ce que ça dit de l'homme et de son rapport à la nature? Je crois que c'est l'une des questions essentielles à laquelle nous tâcherons de, non pas de répondre, mais sur laquelle nous disserterons. Et puis des spécialistes, hein, comme je vous le dis, Agnès Jean-Jean et Odile Bessem du CAU du Gard auront sans doute beaucoup de choses à nous dire là-dessus. Donc, post-projection, il y aura une intervention de nos spécialistes et un débat, comme toujours, ouvert avec le public.
1: Bon, le CAU, est-ce que...
0: Oui, c'est une structure qui se spécialise sur l'architecture. Donc là, il va être intéressant d'avoir un regard, je dirais, technique sur ces habitations un peu étonnantes. Hein, voilà.
1: Le Mas du Moussier présentera son vin aussi, hein, oui. Dégustation. Stéphane Copper, tiens, que je connais par ailleurs.
0: Bien sûr.
1: Stéphane Copper sera là aussi pour faire déguster avec modération.
0: Absolument.
1: Oui, d'accord. Le avec samedi 7 novembre, à 17h, toujours chez Mimi et Gabi, rue Jean-Jacques Rousseau, à Vauvert, Olivier Manoni présentera son dernier ouvrage, Retour aux souches. Il s'est, je vois, qu'il s'est aussi attelé à la réédition, c'est ça?
0: Oui.
1: Alors, critique de Mein Kampf.
0: Alors, voilà. Olivier Manoni est un des premiers Français à avoir traduit Mein Kampf. Je précise qu'il s'agit d'une traduction commentée. Il ne s'agit pas d'une simple traduction comme ça pour donner à comprendre ces horreurs qu'on y retrouve, mais.

0: il y a un contexte historique, etc. Et puis il se trouve que Olivier Mannoni, spécialiste de l'allemand, traducteur, a fini tout de même par se spécialiser sur la question du fascisme et notamment sur le langage néo-fasciste. Donc on va voir en quelle mesure ce qu'il a à nous dire aujourd'hui peut faire écho avec ce qui s'est produit autrefois et en quelle mesure le langage fasciste peut être perçu comme étant un poison lent, intelligent, hélas, parce qu'il ne faut jamais sous-estimer l'ennemi. Et donc il s'agira d'en discuter avec lui sur la base de ce travail, Retour aux souches, qui a quand même une vocation, tourner en ridicule la réalité idéologique de l'extrême droite française et contemporaine.
1: En tout cas, voilà, c'est d'actualité, hein, avec toutes ces extrêmes droites qui arrivent. C'est peut-être le début de tout ça, qui est en train de revenir, hein, si je puis dire. Ça, c'est en tout cas l'avis d'Olivier Mannoni, qui va donc commenter tout cela le samedi 7 novembre à 17h chez Mimi. Le samedi 5 décembre, à partir de 16h, chez Black Mamba, c'est rue de la République. Ah oui, c'est le documentaire en hommage au fondateur de Chacal Hebdo. C'était quoi ce Chacal Hebdo?
0: Alors, non. Chacal Hebdo, c'est le titre de la BD des deux intervenants que nous allons mobiliser, à savoir Dominique Ziegler et Alex Baladi. Ah oui. Dominique Ziegler est un metteur en scène franco-suisse, dont le travail m'a toujours plutôt passionné. Et Alex Baladi, c'est un dessinateur, voilà, de bande dessinée. Et ils vont venir nous présenter Chacal Hebdo. Mais en amont, c'est ce que tu commençais par dire, il va y avoir la diffusion d'un documentaire en hommage au fondateur de Harakiri, et donc le bien connu professeur Choron. Anarchiste, libertaire, anticonformiste, bien reconnu. Et l'objectif de la rencontre avec et la présentation de cette BD, puisque c'en est une, eh bien ces auteurs-là ont eu une idée assez étonnante. Ils se sont amusés à observer le glissement idéologique progressif qu'il y a eu au sein de Charlie Hebdo. Il y a un moment de césure, de cassure absolue. C'est le moment où Philippe Val, que l'on connaît, reprend Charlie Hebdo. Et on va observer que progressivement, il va y avoir un glissement réactionnaire. Et donc cette BD retrace l'histoire de cette évolution idéologique. Et c'est vrai que quand on prend les premières formules, à savoir Harakiri, on était quand même sur de l'anarchisme absolu.
1: C'était pas le même moment.
0: Les anticonformistes qui tapaient autant sur la gauche que sur la droite, hein, d'ailleurs. Hein, parce qu'on a beaucoup enchevêtré Charlie Hebdo à gauche, mais ça n'a pas toujours été le cas. Harakiri disait merde à tout le monde, pardon pour la grossièreté. Et puis à partir de Philippe Val, effectivement, glissement idéologique, on a une habitude très régulière de taper sur notamment l'islam, etc. Une défense invétérée de l'État d'Israël, quelles que soient ses actions.
1: Est-ce qu'on peut dire qu'il y a une droitisation un peu à l'image de la société, hein, finalement, voilà, mais on voit France Inter aujourd'hui, hein, oui. Qui aussi dévie de ce qui était il y a 20 ans ou oui. 30 ans France Inter, ou même oui. ne serait-ce qu'il y a 15 ans. On sent qu'il y a effectivement une droitisation.
0: Mais ne nous trompons pas, hein, ces médias ne deviennent pas plus à droite parce que la population est plus à droite. C'est parce que ces médias se droitisent que la population se droitise. Il y a quand même une influence considérable des médias, et je ne crois pas qu'il faille le sous-estimer.
1: Très bien. Juste pour lire à la fin, satire politique librement inspirée de Ferréès, cette bande dessinée devrait ravir tous les amateurs d'humour corrosif. C'est donc Chacal Hebdo, le samedi 5 décembre à 16h à Beauvert, chez Black Mamba, c'est le restaurant, hein, rue de la République.
0: Non, juste en bas. Ah, non, c'est pas le restaurant. En réalité, c'est Florence Ribéra qui nous accueille.
1: Ah, chez Florence Ribéra, juste en face, à côté du Crédit Agricole, on va dire
0: à
1: ça.
0: À côté du Crédit Agricole, en face du parking. Voilà.
1: 16h, documentaire en hommage, et puis 17h, rencontre que tu vas animer. Donc avec Dominique Ziegler et Alex Baladi.
0: Absolument.
1: Merci.
0: Merci beaucoup.
1: À tout philo. Et puis n'hésite pas bien sûr à passer sur Radio Système pour les infos. On se fera un plaisir de les passer.
0: Et je n'y manquerai pas.
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1: 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Jusqu'au 23 octobre, le Gard organise ses journées gardoises des aidants. Mais au fait, un aidant, c'est quoi ? C'est tout simplement une personne qui accompagne régulièrement un proche fragilisé par l'âge, la maladie ou le handicap. Cela peut être un parent, un conjoint, un enfant, mais aussi parfois un ami ou un voisin. Un rôle que l'on assume souvent naturellement, sans forcément se considérer soi-même comme aidant. Et pourtant, avec le temps, cet accompagnement peut devenir très prenant, parfois même épuisant. Ces journées sont donc là pour informer, échanger, trouver des solutions, mais aussi rappeler qu'un aidant a lui aussi besoin d'être accompagné et de pouvoir souffler. À Vauvert, rappelons qu'il existe toute l'année un espace ressources aidants installé au CCAS, au 168 rue Montcalm. Un lieu où l'on peut être écouté, conseillé et orienté vers les dispositifs adaptés à sa situation. Le CCAS est ouvert du lundi au jeudi de 8h à midi et de 13h30 à 17h et le vendredi de 8h à midi. Pour tout renseignement, vous pouvez contacter le 04 66 73 17 80. Et dans le Gard, deux rendez-vous sont à retenir près de chez vous. Le mardi 13 octobre à Calvisson, de 14h à 18h à la salle de l'Herbou. Au programme, rencontre avec des professionnels, atelier bien-être et théâtre forum avec les aidants. Puis le vendredi 23 octobre à Huchot, de 13h30 à 18h à l'espace Christian Aymar pour un nouveau temps fort consacré aux proches aidants. Des rendez-vous ouverts à toutes celles et ceux qui accompagnent un proche au quotidien.
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1: Bonjour, je m'appelle Eleanor Robson et je suis co-trésorière de l'association Tapatudi. L'association Tapatudi, c'est une équipe de bénévoles. Notre siège, c'est à Pézenas, mais on travaille dans les trois territoires autour de nous, donc au Clermontais, le Valais d'Hérault et Hérault Méditerranée, et on promeut la littérature jeunesse et la lecture. Pour nous, la littérature jeunesse est très, très importante, et surtout dans l'endroit où c'est la plupart de la population, c'est rural. Donc, notre but, notre mission, c'est d'organiser des événements, des rencontres dans les écoles, dans les communes très rurales de nos territoires. Alors, les actions de l'association se déroulent en deux temps. On a un programme de 9 rencontres avec les auteurs et illustrateurs tout au long de l'année. Et après, le point d'orgue, c'est le festival au mois de mai qui se déroule sur la commune de Pézenas. Les jeunes, on trouve qu'ils adorent toutes les rencontres. Le fait de rencontrer un auteur ou un illustrateurs dans leurs écoles, ça fait beaucoup de plaisir et ils apprennent à quoi se sert ce métier d'écrire des livres et tout ça. Et ils ont normalement l'occasion de participer à un atelier créatif aussi. Donc, soit ils écrivent des petits morceaux, une petite histoire, un BD avec l'auteur invité, soit ce sont des ateliers d'art plastique et d'illustration. Donc, les enfants apprennent beaucoup sur la technique des différents auteurs et illustrateurs. La mission, c'est vraiment d'éveiller l'intérêt dans la lecture et qu'ils se rencontrent avec des auteurs et des illustrateurs parce que ça devient beaucoup plus vivant et beaucoup plus réel pour eux. Et c'est vraiment un moment de magie dans les écoles, dans les groupes des enfants. Alors pour les parents, je les conseille de vraiment aller vers chez les médiathécaires de la commune ou de la ville où ils habitent ou même avec les éducateurs de l'école pour les recommandations ou soit vous allez chez notre site web, il y a la liste des auteurs de cette année, de la saison prochaine et c'est vraiment un très bon choix d'auteurs et illustrateurs qui ont édité plusieurs livres. Vous pouvez trouver Tapatudi sur les réseaux sociaux si vous cherchez Tapatudi 34 et aussi on a un site web tapatudi.fr et cette année on va démarrer notre programme de rencontres mensuelles donc nous serons à la rencontre des enfants et des jeunes et des curieux du territoire.
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6: Et aujourd'hui, nous irons du côté de Moggio et de Lunel avec 2 offres d'emploi à pourvoir. Du côté de Moggio, tout d'abord, où l'on recherche un employé polyvalent, employé polyvalente de libre service. Vous contrôlerez le balisage et l'étiquetage des produits en rayon, l'organisation et l'aménagement d'un espace de vente, réceptionner des produits, des matières premières, vérifier la conformité d'une livraison. Il faut savoir être à l'écoute, faire preuve d'empathie, faire preuve de rigueur et de précision. C'est un contrat de travail à durée déterminée de 3 mois, à temps partiel, 20 heures par semaine, travail en journée, travail les week-ends et jours fériés. C'est un emploi non qualifié, les débutants sont acceptés. Et pour poursuivre, nous irons du côté de Lunel où l'on recherche une vendeuse, vendeur, prêt à porter. Vous aurez en charge l'organisation, l'aménagement d'un espace de vente, les procédures d'encaissement, la présentation et la valorisation d'un produit ou d'un service, technique de mise en rayon. Il vous faut avoir l'esprit d'équipe, avoir le sens du service et faire preuve de réactivité. C'est un contrat de travail à durée déterminée, de 6 mois, 35 heures par semaine, travail en journée, travail les week-ends et jours fériés. le permis B véhicule léger est exigé. C'est un emploi non qualifié.
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8: Bonjour Guillaume Gaulier.
9: Bonjour Dominique et bonjour aux auditeurs de Radio Système.
8: Vous êtes directeur de la mission locale jeune Petite Camargue. Juste quand même pour repréciser si l'année, ce qui est une mission locale, quels sont les objectifs, quelle structure porte la mission locale jeune Petite Camargue et les missions locales d'une façon générale.
9: Eh bien, mission locale de Petite Camargue, comme toutes les missions locales de France, c'est une association privée, hein, loi 1901, alors avec un conseil d'administration qui lui est propre, bien sûr. L'objet de l'association, c'est tout bonnement l'accueil, l'information, l'orientation et l'accompagnement des jeunes de 16 à 25 ans, donc plutôt des jeunes en majorité déscolarisés et dans une dynamique d'approche globale, c'est-à-dire que on est bien sûr sollicité sur des questions de recherche d'emploi en lien de qualification, de formation, de définition de projet professionnel, mais en fait ce qui fait un petit peu notre ADN, c'est le fait d'être dans une approche globale et de pouvoir être sollicité sur bien d'autres sujets comme la santé, le handicap, le logement, la mobilité, la citoyenneté. Alors c'est pas forcément des besoins auxquels on peut répondre, disons qu'on peut donner un premier niveau de réponse, et puis en fonction des besoins on peut surtout relayer auprès de partenaires qui sont parfois plus compétents que nous sur ces questions, mais qui restent quand même des questions assez prégnantes dans le au sein du public jeune.
8: Alors on a un débat, hein, qui est celui de dire, mais bon, est-ce que vraiment il faut spécifiquement encadrer des jeunes, et pourquoi France Travail par exemple ne suffirait pas à pouvoir accueillir ces jeunes-là?
9: Je crois que la loi Plein Emploi et le réseau Plein Emploi y a en partie répondu, hein. C'est-à-dire qu'aujourd'hui, un jeune, quand il souhaite s'inscrire à France Travail, remplit un questionnaire et en fonction des réponses qu'il donne, et pour peu qu'il émette des freins à son insertion sociale et professionnelle, hein, que ça soit en termes de mobilité, de logement, eh bien, il y a un algorithme, en fait, qui les renvoie systématiquement vers les missions locales au titre de cette approche globale, hein, c'est-à-dire de pouvoir faire un accompagnement aussi sur d'autres sujets que uniquement l'emploi et la formation. Et je pense que c'est ça qui nous différencie d'un partenaire comme France Travail, avec qui, au demeurant, on travaille très bien et en partenariat, mais en effet, sur des champs un petit peu différents, et surtout, nous, sur une spécificité de public, qui est vraiment le public jeune 16-25.
8: Voilà, avec toutes les problématiques qu'on rencontre, et quand on est jeune, on a besoin réellement de soutien, et c'est la raison d'ailleurs pour laquelle il y a le 458, hein, je regardais un peu ce que vos activités, c'est un lieu de vie où le jeune peut venir tout simplement discuter, pas forcément rechercher un emploi.
9: C'est ça, en fait, on a lancé ce projet. Alors ce projet, il est intéressant parce qu'il est à la fois, il émane d'un de nos salariés qui nous a proposé ce projet. Ce projet, il a été présenté en conseil d'administration, un conseil d'administration qui a été soutenant. Je rappelle que dans notre conseil d'administration, bien sûr, on a les 4 communautés de communes de notre territoire qui sont représentées, tout comme le département et la région Occitanie, et qui ont été de bons conseils sur cette nouvelle offre de service. L'idée était toute simple. À un moment donné, on a beaucoup perdu d'inscriptions de jeunes. Et on s'est demandé, en effet, est-ce que il y a un protocole administratif dans tout, hein, à un moment donné, pour venir à la mission locale, ça nécessite de se déplacer, de prendre son téléphone, de prendre un rendez-vous qui est fixe, qui est souvent dans des délais assez courts, mais rarement le jour même, donc qui nécessite à un petit peu s'organiser. Et on a voulu offrir une offre un peu de services complémentaires à travers l'ouverture de ce tiers-lieu qu'on appelle le 458, tout bonnement parce qu'il est au 458 de la rue Émile Zola. Et là, on a souhaité faire un accueil inconditionnel, c'est-à-dire que le lieu est ouvert du lundi midi au jeudi soir, et pendant ces horaires d'ouverture, le jeune, eh ben, il vient s'il a envie, sans rendez-vous, il peut évoquer. Et on s'aperçoit que quand on est bridé par un temps d'entretien, on va souvent à l'essentiel et on n'ose pas éventuellement évoquer les difficultés qu'on a. Et donc là, on offre un espace de parole qui est beaucoup moins formaté, qui permet beaucoup plus de libérer la parole. J'ai une anecdote, hein, à un moment donné, l'an dernier, on avait encore une psychologue à la mission locale et une jeune qui était vraiment pas bien et qui refusait de rencontrer notre psychologue en entretien individuel. Elle s'est retrouvée à manger avec elle le midi. Et elles ont échangé, voilà. Et derrière, elle a pris le rendez-vous. C'est un exemple assez parlant de ce qu'on voulait mettre en œuvre au niveau de ce tiers-lieu. Et voilà. Puis le tiers-lieu, c'est aussi pour les jeunes et c'est aussi offrir un espace aussi pour des partenaires, c'est-à-dire ouvrir notre tiers-lieu à du partenariat, d'autres associations, d'autres organismes. Alors bien sûr, c'est du donnant-donnant, on n'est pas dans du prêt de salle, hein. Il faut que ça ait un intérêt pour notre public et aussi pour le partenaire, mais c'est aussi comme ça qu'on fait vivre ce tiers-lieu.
8: Voilà, c'est comme ça qu'on a fait, par exemple, quelques émissions en radio avec des jeunes l'année dernière, le 458, donc ça c'est le tiers-lieu. Bon, et puis la mission locale, c'est en termes d'effectifs, c'est des formateurs qui sont là, qui alors, accueillent les jeunes régulièrement toute la semaine.
9: C'est ça, donc des conseillers en insertion sociale conseillers en insertion sociale et professionnelle, avec la particularité en effet que le siège se trouve à Vauvert, avec donc la présence du tiers-lieu. Mais donc vous l'avez compris, un territoire assez large puisque 36 communes réparties sur 4 communautés de communes, Pays de Sommières, Rosny-Vistreville-Dourle, bien entendu, vous l'avez compris, Petite Camargue et Terre de Camargue, et de façon à donner des accueils de proximité, hein, donc faciliter l'accès à la mission locale aux jeunes de notre territoire, des lieux d'accueil un petit peu partout et qui ont tendance à se développer, Vergès, Galard, Calvisson, Sommières, Gros-du-Roi, Aiguemorte. Voilà, c'est là où on est présent.
8: En chiffres, ça donne combien de jeunes, ça?
9: Alors, ça donne à peu près... alors, on est sur une vingtaine de salariés, avec bien sûr en majorité des conseillers en insertion socio-professionnelle. Et en termes de volume, là, à fin août, c'est 1136 jeunes qui sont accompagnés et plus de 360 jeunes qui se sont inscrits là sur l'année 2026 pour la première fois à la mission locale. Donc, des chiffres qui sont plutôt en augmentation, donc plutôt encourageants, et qui viennent valider aussi la mise en place de ce tiers-lieu, tout comme on a mis en place à peu près à la même période une dynamique d'aller vers, c'est-à-dire qu'aujourd'hui à la mission locale on a une conseillère qui est spécialisée dans l'aller vers, et donc vous l'avez...
8: Aller vers
9: les jeunes, c'est-à-dire que...
8: Au lieu d'attendre les jeunes derrière un bureau, vous dites, on y va.
9: Ce n'est pas une supportrice de Saint-Etienne particulièrement.
8: Oui, c'est ce que j'allais dire.
9: Voilà. Donc en fait, l'idée, elle est toute bête. Hein. Plutôt que d'attendre sagement les jeunes dans nos bureaux, est-ce qu'on a une démarche un peu proactive pour aller plutôt à leur rencontre?
8: Alors, comment ça se passe?
9: Ben, ça se passe que on a beaucoup travaillé sur du partenariat, c'est-à-dire beaucoup communiqué auprès des CCAS, des policiers municipaux, de toutes les partenaires qui à un moment donné étaient susceptibles de recevoir des jeunes, mais aussi des familles. Voilà, CCAS, je viens et puis à un moment donné, je dis, bah moi j'ai un ado à la maison, c'est compliqué. Comment on fait le relais? Comment éventuellement on provoque la rencontre en allant le rencontrer sur sa commune de résidence pour après essayer de le faire venir à la mission locale. Donc ça passe beaucoup par du partenariat. Petite exclusivité que j'ai gardée pour Radio Système, on a échangé il y a peu de temps, donc notre conseillère à l'évers avec la commune de Beauvoisin et avec son CCAS, et on va mettre en place à compter du mois d'octobre, sûrement pendant les vacances de Toussaint, un espace de rencontre et mission locale, c'est-à-dire la ville de Beauvoisin nous met à disposition une salle, et puis une fois par mois on va être, alors c'est ni de l'information collective ni du rendez-vous individuel,
8: c'est être là,
9: voilà, être là, un parent qui vient poser des questions, un jeune qui a jamais fait l'effort de venir jusqu'à Vauvert, vient nous rencontrer ici, etc., etc. Donc on essaye de lancer cette dynamique, on essaye aussi de la proposer à Aymargues et de, voilà, quelques communes qu'on a ciblées sur notre territoire d'intervention.
8: Alors tout ça c'est de la qualité, d'où la fameuse labellisation,
9: oui,
8: que vous venez d'obtenir.
9: C'est ça, hein, c'est une démarche nationale donc de labellisation qui avait été engagée donc par l'Union nationale des missions locales, donc au niveau national. Et en fait, l'idée, hein, c'était de garantir sur l'ensemble du territoire national la qualité et la conformité des pratiques d'accompagnement des jeunes vers l'emploi et l'autonomie. Donc c'est vrai que ça a été un gros morceau, hein, c'est une démarche qui a été lancée en 2024 et la date butoir pour être labellisée était le 31 décembre 2026. Donc on est un petit peu les derniers de la classe, mais l'objectif c'était de bien se préparer pour quelque chose qui était quand même important pour la mission locale.
8: Quels sont les critères? C'est quoi qui a été pris en compte, l'accueil?
9: C'est 35 critères répartis sur 5 grands axes: la gouvernance, le positionnement et les valeurs de la mission locale, son ancrage territorial, quelque chose qui est très important, qui est l'offre de services, là concrètement, qu'est-ce qu'on propose aux jeunes, et puis sur le management et le pilotage de l'activité. Le jeu, c'était d'avoir au moins 80% de ces 35 critères notés, évalués entre 3 et 4. Et donc, la mission locale est fière d'annoncer que nous avons eu 97%, de critères notés entre 3 et 4. Donc on a été largement labellisé. Hein, ça fait 34 critères sur 35 qui ont été validés lors de cet audit. Voilà, ce qui est intéressant, c'est surtout la partie offre de service, c'est-à-dire que chaque mission locale a un socle commun, et Dominique, tu l'as rappelé, à travers le tiers-lieu, ça c'est quelque chose qui appartient à la mission locale Petite Camargue, qu'on va pas forcément retrouver dans toutes les missions locales, mais je pense que c'est ça la force d'une mission locale et de son statut associatif et association privée, c'est de pouvoir lancer des dynamiques comme ça, qui répondent à des besoins de territoire, besoins qui sont pas les mêmes en fonction d'où se situe la mission locale, forcément.
8: Avant de terminer, Guillaume Gaulier, directeur de la mission locale Jeune Petite Camargue à Vauvert, les prochains rendez-vous?
9: Oui, alors vraiment, on essaye de, comme je l'ai dit, hein, à travers le tiers-lieu, c'est aussi la possibilité d'engager de nouveaux partenariats. Donc, il se passe beaucoup de choses sur notre tiers-lieu, hein, aider les jeunes au code. On travaille très bien avec Addiction France, où on va faire des ateliers de prévention addiction, écran. On a lancé les jeudis de l'alternance et de la formation, c'est-à-dire que il faut se renseigner auprès de la mission locale, mais le jeudi, en l'occurrence ce jeudi là qui arrive, on reçoit une nouvelle fois le Greta Garloser qui vient au tiers-lieu faire une permanence. On a rencontré les équipes de France Service avec qui on va participer aux journées portes ouvertes d'octobre et où on est en train d'évaluer la pertinence que France Service vienne faire des permanences au tiers-lieu pour aider les jeunes dans les démarches administratives. On n'est pas voué, nous, mission locale, à faire à la place d'eux, hein, quand on a un partenaire dont l'objet est d'aider aux démarches administratives. On serait bien bête de faire ça nous-mêmes, autant relayer vers le partenaire. Donc voilà, il y a plein de choses qui se passent. Et puis voilà, un escape game agricole là qui se passe sur Beauvoisin le 17 septembre. On est présent sur le forum création d'entreprise du 22 septembre à Vauvert. Voilà, on essaye d'être dans cette démarche partenariale.
8: Si un auditeur écoute aujourd'hui, jeune entre 16 et 25 ans, qui se pose des questions, comment on vient chez vous? On tape juste à la porte? Il y a des inscriptions préalables?
9: Alors oui, il y a différentes façons. Hein. Il y a en effet le fait d'appeler la mission locale. Et c'est un numéro unique, hein, que je peux rappeler à l'antenne, 04 66 88 37 85. Que vous habitiez à Aiguemorte ou à Sommières ou à Calvisson, vous aurez quelqu'un au bout du fil qui pourra répondre à vos besoins, éventuellement vous proposer un rendez-vous. Il y a un peu plus d'un an, on a trouvé intéressant de relancer un site internet. Aujourd'hui, on n'utilise plus le bottin, hein, on tape mission locale sur internet pour essayer de trouver les coordonnées, donc ça nous semblait pertinent de créer un site et de pas tomber des fois sur des fausses infos. Et à travers ce site internet, on a mis en ligne un formulaire de contact qui reste aussi un moyen nouveau pour les jeunes de nous contacter et un moyen qu'on évalue maintenant depuis quasiment un an et demi et qui fonctionne bien et avec des formulaires de contact qui sont en augmentation. Donc voilà, c'est un nouveau moyen aussi de nous contacter. N'hésitez pas à passer par notre site internet. Nous, on s'engage à la réception du mail à vous répondre sous 48 heures, à vous rappeler, à vous proposer un rendez-vous ou du moins à étudier avec vous quel est votre besoin, éventuellement vous réorienter vers le partenaire qui va bien ou vous recevoir à la mission locale.
8: Il y a toujours une solution. Voilà, ouais. on reste pas chez soi. N'hésitez pas à vous déplacer. Vous êtes des professionnels. Il y a l'accueil qui est important, hein, aussi, la labellisation, etc. Il y a un accueil de qualité.
9: Dernière information, on a aussi mis en place des semaines d'accompagnement mineurs. On a beaucoup de mineurs qui viennent à la mission locale. Ils viennent spontanément s'inscrire et des fois c'est difficile de les maintenir dans une dynamique où ils viennent régulièrement. Donc on a évalué aussi ce besoin-là et aujourd'hui, ça commence dès la semaine prochaine, là, mais il y en a plusieurs dans l'année. Donc si vous êtes mineur, vous pouvez aussi vous renseigner. Et là, l'idée, c'est pas juste de faire un entretien d'inscription d'une heure, c'est d'inviter le jeune à passer une semaine avec nous à travers différents ateliers autour du projet professionnel. On a un partenariat avec l'UFOLEB de Nîmes où on joue sur le socio-sportif. On les emmène aussi faire du sport, mais aussi dans une dynamique d'insertion socio-professionnelle. Donc voilà, tout ça, c'est des petites choses qui répondent quand même à des besoins, à des spécificités de public, avec le souci d'adapter notre offre de service constamment pour répondre au plus grand nombre et notamment à ce public mineur qui nous sollicite quand même pas mal.
8: Avant de finir, comment aujourd'hui les jeunes se sentent? Est-ce que c'est compliqué, hein? On parle beaucoup d'éco-anxiété, on parle de chômage, de manque de formation, etc. Dans quel état sont les jeunes aujourd'hui, Guillaume Gaulier?
9: Écoutez, c'est vrai que moi j'en reçois plus beaucoup, hein, même si j'ai eu fait le métier de conseiller avant, donc je connais bien aussi ce
8: vous
9: métier-là.
8: Vous avez conseillé quand même qui vous...
9: Donc j'ai bien sûr des remontées de terrain. Je pense qu'aujourd'hui, un des freins principaux auxquels on a du mal à répondre, c'est la problématique de santé mentale. Alors elle touche bien sûr l'ensemble des publics. Hein,
8: c'est donc... dépression.
9: Ouais, ça prend différentes formes, oui, de dépression, le sentiment que les jeunes ont plus d'amis virtuels que réels, donc des problématiques de sociabilisation,
8: de solitude,
9: des fois des phobies scolaires, phobie de prendre le bus pour se déplacer, d'être avec du monde dans un bus. Tout ça sont autant de freins à l'insertion sociale et professionnelle. Et c'est vrai qu'on peine à trouver des financements sur ce champ-là. On a eu la chance l'an dernier d'avoir un financement de la région Occitanie pour nous permettre d'avoir dans nos effectifs une psychologue à temps plein qui se déplaçait sur l'ensemble de nos antennes et donc qui a vraiment fait un travail de soutien remarquable et puis de réorientation également. Le problème, c'est qu'on n'arrive pas à avoir des financements dans le temps. Hein. C'est souvent du one shot. Et donc ça, c'est préjudiciable parce que on apporte une plus-value pendant un an et puis au bout d'un an, tout s'arrête faute de financement. Et c'est vrai que ça, je pense que c'est un manque quand même important au niveau de la jeunesse. Et de toute façon, c'est un manque de façon générale puisque si on relaie vers le droit commun, on se retrouve rapidement avec des temps d'attente de plusieurs mois avant de pouvoir consulter éventuellement. Donc c'est vrai que d'avoir la ressource interne, c'est précieux. Encore faut-il trouver les financements pour.
8: Voilà, pour avoir donc une psychologue. Et ça, c'est tellement important aujourd'hui, hein, quand on voit un peu tout ce qui se passe et cette jeunesse qui finalement est peut-être des oubliés hein, de cette société là qui la société vieillit, il va falloir aussi faire de l'intergénérationnel, sinon qu'est-ce qu'on va faire, on va se battre avec les jeunes, s'il va y avoir une espèce de rupture entre les jeunes et les plus âgés.
9: Disons que de ma place, il me semble que la jeunesse devrait être un investissement et pas un sacrifice, quoi. Enfin, vu comme ça et vu les sujets retraite etc, on a quand même intérêt à ce qu'il y ait de plus en plus de jeunes actifs et donc voilà, je pense qu'il faut plutôt investir sur la jeunesse plutôt que... Mais après, je comprends bien les contraintes budgétaires également.
8: Merci.
9: Avec plaisir.
8: Guillaume Gaulier, on se retrouve tous les mois. On va se retrouver tous les mois. On se donne un petit rendez-vous pour discuter comme ça pendant 10-15 minutes, 18 minutes là pour ce qui est de cette interview-là, avec une thématique peut-être ou même quelqu'un, un invité.
9: Avec grand plaisir.
8: Merci Guillaume Gaulier de la mission locale, directeur de la mission locale Jeune Petite Camargue.
9: Merci beaucoup.
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0: des clubs, des catégories.
1: Voilà. Il manque un peu de population.
0: C'est ça, avec Galicien, on n'a pas une grosse population, donc on est obligé d'aller venir chercher un paire.
1: Ça fait quelques années que le club existe.
0: Oui, il existe, je crois, depuis 1935. Et à une époque, il y a de ça 7 ou 8 ans en arrière, on était plus de 220 licenciés.
1: Oui.
0: Et là, maintenant, on n'est plus qu'à 40.
1: Voilà, oui. On tient
0: plus. Comme beaucoup d'associations et de clubs.
1: Hein. Oui, oui.
0: Donc c'est pour ça qu'on aimerait le redynamiser.
1: Voilà. Et les équipements sur Galicien, les stades,
0: on a peut-être l'un des plus beaux stades. Il a été refait en 2008, neuf. Donc il est même plus beau que celui de Beauvert. Donc pour ça, c'est vrai que ça attire aussi.
1: Donc, alors vous êtes qui?
0: Alors moi, je suis un dirigeant.
1: Voilà.
0: Je m'occupe de relancer les petits.
1: Voilà. D'accord.
0: Mais je suis juste dirigeant.
1: Voilà. Et vous êtes monsieur?
0: Si, chéri Nicolas.
1: Ça fait longtemps que vous êtes...
0: Oui, ça fait depuis 2008. Ça fait pas loin d'une vingtaine d'années, 18 ans. Quoi.
1: Voilà. Et bon, avec les difficultés de nombre d'adhérents,
0: c'est ça.
1: Comment vous le voyez
0: assez compliqué. C'est compliqué, mais on voit que ça recommence à venir. Les gens reviennent aux petits clubs familiaux.
1: Oui, voilà.
0: Donc je pense qu'on est une bonne cible pour eux.
1: Voilà.
0: Esprit familial, pas de compétition pour l'instant.
1: Oui.
0: Et être à l'écoute des joueurs.
1: Voilà.
0: Avec et des parents.
1: Voilà, avec cette ambiance.
0: C'est ça. Qui est typique de Galicien.
1: Et qui génère une ambiance.
0: Une bonne ambiance, c'est ça. Avec des bons tournois, avec des repas, des choses comme ça.
1: Oui.
0: Et on aimerait relancer les tournois justement.
1: Oui.
0: C'est pour ça qu'on aimerait reprendre les petits pour pouvoir relancer les tournois et recréer cette belle communion sportive que nous avions.
1: Et cette dynamique qu'il y a eu,
0: c'est
1: le Galia Club de
0: Galicien. Exactement.
1: Voilà. On parlait tout à l'heure qu'il y avait un club féminin aussi.
0: Tout à fait, on a eu les féminines pendant des années.
1: Voilà.
0: Ça a été un peu plus compliqué à perdurer, mais on espère continuer.
1: Et pour vous retrouver, donc vous êtes au stade de Galicien.
0: Au stade de Galicien, tous les mardis et jeudis pour les seniors. Et si les petits se font, on sera tous les mercredis après-midi.
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2: Jusqu'au 23 octobre, le Gard organise ses journées gardoises des aidants. Mais au fait, un aidant, c'est quoi ? C'est tout simplement une personne qui accompagne régulièrement un proche fragilisé par l'âge, la maladie ou le handicap. Cela peut être un parent, un conjoint, un enfant, mais aussi parfois un ami ou un voisin. Un rôle que l'on assume souvent naturellement, sans forcément se considérer soi-même comme aidant. Et pourtant, avec le temps, cet accompagnement peut devenir très prenant, parfois même épuisant. Ces journées sont donc là pour informer, échanger, trouver des solutions, mais aussi rappeler qu'un aidant a lui aussi besoin d'être accompagné et de pouvoir souffler. À Vauvert, rappelons qu'il existe toute l'année un espace ressources aidants installé au CCAS, au 168 rue Montcalm. Un lieu où l'on peut être écouté, conseillé et orienté vers les dispositifs adaptés à sa situation. Le CCAS est ouvert du lundi au jeudi, de 8h à midi et de 13h30 à 17h, et le vendredi de 8h à midi. Pour tout renseignement, vous pouvez contacter le 04 66 73 17 80. Et dans le Gard, deux rendez-vous sont à retenir près de chez vous. Le mardi 13 octobre à Calvisson, de 14h à 18h à la salle de l'Herbout. Au programme, rencontres avec des professionnels, ateliers bien-être et théâtre forum avec les aidants. Puis le vendredi 23 octobre à Huchot, de 13h30 à 18h à l'espace Christian Aymar pour un nouveau temps fort consacré aux proches aidants. Des rendez-vous ouverts à toutes celles et ceux qui accompagnent un proche au quotidien.
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Radio Système, l'univers d'Eido comme tous les lundis soirs, 19h20. C'est parti pour de la bass house.

le bonsoir à tous les auditeurs et tous ceux qui sont en direct sur Facebook. Est-ce que pour Facebook le son est bon? Et salut la belle-sœur, le frangin.

Coucou les parents, coucou mon amour. Léo Lucie, aïe! L'univers de Eido, comme tous les lundis soirs.

À la semaine dernière, c'était à l'entraînement, en fait. Le retour des dos sur Radio Système.

ça change du samedi soir. Hein.

salut le sang. La bonne année. L'univers de Hideo comme tous les lundis soirs jusqu'à 20h.

Hey, coucou Valérie, Cédric. Ah, ça fait plaisir. Le coucou aux auditeurs aussi de Radio Système, comme tous les lundis soirs.

et vous allez pouvoir retrouver le live en version sans micro. Au moins, t'attends que la musique, tu m'entends pas moi, quoi.

profite, c'est la dernière. L'univers de Eido, 19h-20h. Voilà, on a poussé un peu. Rendez-vous lundi prochain, même endroit, même heure. Merci à tous pour l'écoute. Ciao, bye bye.

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Le bonsoir. Le bonsoir à l'équipe de Bonobo à Nîmes. 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

Bienvenue sur les ondes. On va commencer à mettre le feu ce soir, 23h06 exactement. Dans une petite heure, un des nôtres va avoir un an de plus. On va pas trop l'ébruiter parce que ça va lui faire des cheveux blancs. DJ Diamond au platine et moi-même, Samix, pour vous accompagner jusqu'au bout de la nuit.

Radio Système 93.7 FM, bienvenue sur les ondes. On est là avec DJ Diamond, Samix au platine.

Radio Système souhaite un joyeux anniversaire à DJ Jamo. C'est temps aujourd'hui, tbarakallah.

à ce morceau, il est dédicacé à mon frère Ojaman qui m'a supporté toutes ces années. Et... je l'aime.

0: Radio Système 93.7 FM, Jamon Unboxing en mix live. Du très très bon son, comme tous les samedis soirs. Exactement. Cherche pas.
1: C'est son anniversaire, ça me fait plaisir.
0: C'est son anniversaire, il se fait plaisir. Cherche pas, et le meilleur son, il est sur 93.7 FM. 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

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Un gros bonsoir à Garou qui nous a rejoint. Ça faisait longtemps. Mais il est là.

Jamon et Samix en live. Jusqu'au bout de la nuit.

Radio Système 93.7 FM, 1h35 du matin, toujours en direct. Jamon, il est vraiment en forme, mais. Non, mais c'est incroyable. Et il a 37 ans, et il y a même Samix. Samix, il est là, il y a Jamon, ils sont tous là. Il a eu 37 ans avant lui. Ouais, c'est pas faux. Et moi, je les ai eus il y a 30 ans, alors c'est pas énorme ça, hein? Alors, il y a un voyage à gagner tout à l'heure, Rosecore.